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1: Make contact with the patient.
0: Affirmative.

0: Cloutier. Richard, Radio, Alpha.
1: Pourquoi on n'a pas fait la barre?
0: Affirmative.